0: A priori, moi je pense que ça peut se maintenir, surtout s'il y a des initiatives comme celle d'aujourd'hui sur le quartier. Bon, le livre là que j'ai feuilleté est quand même très, très intéressant sur l'histoire du quartier. Voilà.
1: Quand on dit qu'il est en danger, qu'est-ce qui est en danger vraiment ? On dit du quartier, c'est un quartier de la diversité. Alors on peut y mettre plein de termes, hein. Du mélange, de cosmopolite, de la mixité, etc. Est-ce que vous considérez que c'est l'identité du quartier, ça ?
0: Oui, bien sûr. De tout temps, j'allais dire, entre les Espagnols, les Portugais, les Africains, les Kurdes, je crois que toutes les arrivées de populations étrangères ont fini par s'inscrire avec plus ou moins de facilité, d'ailleurs. Mais il n'y a pas de raison que ça ne continue pas.
1: Voilà. Et alors, du coup, est-ce que ça, c'est pas un peu en danger, justement, avec cette histoire de gentrification ?
0: Alors, c'est bien sûr le risque, vu la montée des prix des loyers, bien évidemment, et puis l'arrivée de certains qui peuvent... Bon, en même temps, je dis ça, et je pense qu'il y a quelques années, on a dit la même chose, et... Certes, il y a eu des changements, mais qui ont été bien moindres que ce que chacun pouvait penser dans sa tête en disant ça y est, c'est fini, c'est la gentrification assurée. Enfin bon, ça c'est pas véritablement. Et je crois qu'il y a une sorte de résistance sur Saint-Michel par rapport à ça, parce qu'il y a beaucoup de gens qui sont là aussi pour maintenir cet état d'esprit qu'on retrouve d'ailleurs, mais toute la journée. C'est pas que le samedi matin. C'est aussi dans la semaine, c'est aussi le soir, c'est aussi tardivement, voilà.
1: Donc vous parlez d'état d'esprit, identité, ça fait aussi partie de ce patrimoine immatériel. C'est la capacité des habitants à ne pas se laisser faire, hein,
0: oui,
1: et à défendre ce qu'ils
0: sont. Ils sont assez calmes en ce moment, mais ça pourrait changer. Hein, s'il faut pas trop les, il faut pas trop les secouer. Avant éventuellement d'aller voir un peu réagir si on vient trop toucher à leur rythme de vie, à un état d'esprit qui plaît à beaucoup. Voilà, qui plaît à beaucoup.
2: Ben je crois que cet habitant du quartier a bien posé le décor. Hein. Est-ce que le matrimoine immatériel d'un quartier, aussi intéressant et atypique que celui de Saint-Michel et Capucins, peut être mis en péril sous les coups de butoir de l'augmentation des loyers, de la gentrification, de la boboisation et des décisions politiques également. Roxane, ce n'est pas la première fois que la commission mémoire, Audouve et Radio Douve sortent leur micro pour aller au contact de la population et recueillir les témoignages vivants des habitants du quartier. L'an dernier, déjà durant ces journées européennes, en juin dernier également pour la fête des Capucins, et tu as fait tout un travail d'ailleurs, toi, de récupération de ces enregistrements réalisés pour les transformer en capsules audio pour Radio Douve, c'est bien ça ?
3: Oui, exactement. En effet, j'en ai enregistré quelques-uns, mais j'ai surtout participé beaucoup au montage de ces capsules. Dans l'idée de faire en fait un temps récurrent tous les jours sur Radio Douve, qui est donc une web radio, la web radio de la Halle des Douves, de pouvoir tous les jours avoir en fait des portraits d'habitants et d'avoir comme ça à heure régulière des capsules de personnes. Le défi c'était un peu d'égaliser tout ça en 5 minutes.
2: Oui, c'est pas un petit défi hein, techniquement.
3: Oui. C'était pas forcément facile, surtout qu'il y a beaucoup de choses très intéressantes, c'est dur de couper. Mais voilà, l'idée c'était ça, c'était de pouvoir laisser un peu libre cours à la parole, à leur vision de leur quartier, de leur patrimoine. Et puis avec cette question un peu toujours de patrimoine en péril, d'autant plus. Oui, voilà, en fait, c'est super intéressant comme d'entendre tous ces témoignages parce qu'il y a des choses qui reviennent. Bon, bien sûr, la gentrification, les loyers, l'identité, la diversité, tout ça, c'est des choses qui reviennent tout le temps. Mais en même temps, tout le monde n'est pas du tout d'accord sur la question. Donc, je trouve ça très intéressant et très pertinent qu'il y ait plusieurs points de vue, idées de tout ça, quoi.
2: Voilà, donc c'est tout un travail de recueil de témoignages, hein, sous la forme de paroles dites derrière des micros. Et Sylvie, concernant ce recueil de témoignages, il y a aussi le formidable travail réalisé par les éditions Comos avec ce livre magnifique, Récit d'un

0: quartier un mouvement auquel Patrick, le témoin, faisait référence, hein, d'ailleurs, dans son témoignage. Et c'est un livre que tu connais bien.
1: Oui, en effet. J'ai participé à la rédaction de ce livre. Moi, pour une petite partie sur l'histoire de ce quartier que j'ai appelé de Mitra à Montaigne, évoquant comment il s'est constitué avec les différentes arrivées de population, son esprit, enfin en tous les cas ses révoltes, comment s'est constitué aussi, se sont dessinées les rues de ce quartier avec leurs spécificités. Mais ce livre a surtout aussi recueilli des paroles d'habitants, des paroles aussi d'une sociologue qui a...
0: C'est des écrits, c'est ça qui est très fort. C'est des écrits.
1: Oui, des écrits, qui a retracé des échanges entre deux habitants d'origine espagnole, l'un habitant, l'autre commerçant, racontant les périodes du marché des Capucins, de l'ambiance. Un éducateur de rue a témoigné aussi. Un réfugié qui a écrit par la suite « Recueil d'un clandestin ». Un jeune mineur non accompagné qui a raconté son périple terrible de Guinée à Bordeaux. Il y a aussi des témoignages d'associations, de la cabane à gratter, d'un squat qui était dans le quartier et qui a été soutenu par le Conseil citoyen pour essayer d'éviter leur évacuation. Voilà, et puis voilà.
0: On rappelle donc le titre, hein, « Récit d'un quartier en mouvement ». Où est-ce qu'on peut le trouver, ce livre ?
1: Alors, on le trouve à la fois chez Mola et à la machine à lire.
0: Alors là, on va écouter un autre témoignage d'un passant qui passe, hein, sur la place des Capucins, samedi dernier. Un peu plus long, celui-là. Le témoignage d'une dame qui est née dans le quartier et qui en parle très bien, vous allez voir. Et elle a bien repéré ce qui fait l'identité du quartier.
2: Arlette. Mes parents habitaient là. Moi, je suis née là, rue des Vignes.
0: On peut vous demander en quelle année vous êtes née, madame ?
2: 48. Mon frère, qui a 10 ans de plus que moi, est né là aussi. Il est né rue des Vignes, dans la maison aussi. Et mes parents ont dû arriver là. Mes frères, parce que j'ai des frères et des sœurs très âgés, plus âgés que moi. Et donc, ils ont dû arriver dans les années 40-45.
0: Et il y a une histoire à leur arrivée dans le quartier ou pas ? Vous la connaissez pas ?
2: Aucune idée. Ça, je la connais pas parce que mes parents étaient déjà âgés quand je suis née. Ils n'ont pas parlé de ça.
0: Ouais. Voilà. Et ils travaillaient dans le quartier, vos parents ?
2: Alors, mon père conduisait les trams, les premiers trams. Et après, il vendait les tickets de tram. Il travaillait au TOB, ce qu'on appelait les TOB à l'époque. Voilà.
0: Et donc
2: ma mère était couturière à domicile.
0: À domicile, donc voilà, alors vous nous rappelez, vous, votre rue, c'était où ?
2: Rue des Vignes.
0: La rue des Vignes, c'est par rapport à Saint-Michel ou les Capucins, c'est
2: alors,
0: où ?
2: C'est entre les deux. Elle part de la rue Marbotin et elle part rue Camille Sauvageau. Donc voilà. Donc je suis née là et j'ai fait toute ma communion, mon baptême, ma fin, tout ça à Saint-Michel. Et je me suis mariée à Saint-Michel et ma fille a été baptisée à Saint-Michel.
0: Voilà. Racontez-nous un petit peu l'appartement. Décrivez, c'était quel étage ? C'était un immeuble de pierre ?
2: Deuxième étage, je crois que c'était il n'y avait que trois étages à l'époque. Il y a toujours trois étages. Et on habitait au second. On avait des chaudières au charbon à l'époque. On avait le chauffage central, c'était incroyable, avec une chaudière à charbon. Donc on avait le charbon à la cave, il fallait monter le charbon avec des escaliers. Voilà.
0: Et vous aviez combien de pièces ?
2: Alors, il y avait la chambre de mes parents, ma chambre et celle de mon frère. Trois chambres et une grande salle à manger, une cuisine. On n'avait pas de salle de bain, bien sûr, à l'époque, et un WC.
0: Voilà. Le WC était dans l'appartement ou sur le couloir ?
2: Oui, il était dans le couloir, mais dans l'appartement.
0: Et votre famille, vous nous rappelez combien il y avait combien d'enfants ?
2: Alors, avec moi, on n'a vécu que deux, là. On était quatre, mais les deux autres étaient déjà partis faire leur vie.
0: Et alors, vous habitez encore sur le quartier ?
2: Alors, j'habite maintenant cours Victor Hugo. Je ne suis pas très loin.
3: Ah, c'est la frontière.
2: C'est la frontière, voilà. Je n'ai pas trouvé quand je suis revenue.
3: Les fossés.
2: Ouais. Quand je suis revenue, je n'ai pas trouvé à me loger à Saint-Michel.
0: Racontez-nous, si ce n'est pas indiscret. Hein. Oui. Donc, vous habitez ici, rue des Vignes, jusqu'à quel âge ? Et après, qu'est-ce que vous faites après ?
2: Alors, je me suis mariée, j'allais avoir 23 ans. Après, je me suis mariée, j'habitais rue Le Reynard, la rue qui prolonge la rue des Vignes. On est restés là, mon mari et moi et notre fille, on est restés là une année, deux. Et après, on est partis sur Pessac, parce qu'on voulait une maison avec un jardin. Bon, voilà, à l'époque, voilà.
0: Est-ce que vous aimez ce quartier ?
2: Oh, je l'adore.
0: Pourquoi vous l'aimez ?
2: Parce que je m'y retrouve, je suis à l'aise. Je suis à l'aise, j'ai mes repères. J'ai mes repères, même s'ils ont changé, bon, voilà. Et puis l'ambiance, j'aime retrouver des gens que je connais. Même s'ils sont âgés, on se croise, on se retrouve, on se perd. Bon, bien sûr, il y en a pas mal qui ne sont plus parmi nous. Mais je ne sais pas, chaque fois que je suis partie de Bordeaux pour le travail, je suis revenue dans le coin. Quand je suis revenue, j'ai essayé d'avoir un appartement à Bordeaux, mais comme j'étais veuve à l'époque, je n'avais pas les moyens, soi-disant, j'avais pas assez de quelqu'un pour être garant pour que je prenne alors que j'avais un bon boulot et tout, il n'y a pas de problème. Mais bon, à l'époque, j'ai pas pu. Donc j'ai atterri dans le quartier à côté, la Roussel, et après qu'on vit Victor Hugo.
0: Donc vous connaissez le quartier depuis les années 40, hein ?
2: Depuis 48, oui.
0: Ok, ça a changé quand même.
2: Il y a des changements, effectivement. Avec les émigrés, on a vécu avec eux. Moi, j'ai vécu avec les Portugais, j'ai vécu avec les Espagnols. Après, les Nord-Africains sont arrivés. Moi, les Nord-Africains sont arrivés, j'allais partir du quartier, moi. Après, je n'ai pas vu l'arrivée de tout ce qui est pays marocains, algériens et tout. Algériens, ils commençaient à arriver. Donc, je ne l'ai pas vécu, puisqu'après, j'ai quitté le quartier pendant de nombreuses années. Moi, autant il a eu cette idée d'accueil d'émigrés qui sont venus s'installer. Alors, il y a des années où ça s'est mieux passé, parce qu'on était latins avec les Espagnols et avec les Portugais. Donc, il y avait des façons de vivre qui se retrouvaient. Avec les personnes là qui sont arrivées après, c'était pas du tout la même culture. Donc la prise a été plus longue. La prise a été plus longue et je crois qu'il y a, de notre côté, il y a eu beaucoup de méfiance, de notre côté à nous. Et de leur côté, ils n'ont pas su non plus, passer sur certaines choses qu'ils auraient dû passer. Entre autres, la religion a été un peu un moyen de blocage par rapport à nous et à eux. Parce que bon, moi je sais que je suis allée là-bas, j'ai été dans les pays, j'ai essayé de comprendre. Je les ai vus chez eux, et j'ai été reçue chez eux. Et donc j'ai changé d'avis, parce que bon, j'ai été très bien reçue là-bas. Et dans leur pays, bon, on est bien reçu, il n'y a pas de problème, c'est des gens charmants, voilà. Donc, je veux dire qu'il faut faire des efforts aussi par rapport, surtout nous, sur le cours Victor Hugo. En ce moment, on a des Afghans qui arrivent, on a eu les Bulgares, on a eu les Albanais, on les a tous eus. Donc, si nous aussi, on ne fait pas l'effort, bon, même si c'est un peu compliqué quelquefois, hein, je reconnais, hein, ils ne sont pas toujours tendres, hein, mais... c'est une terre d'accueil ici. Il faut qu'elle reste, cette terre d'accueil. Là. Il y a quelque chose qui est dans l'air, c'est de faire un quartier bobo, de faire un quartier qui ne ressemble pas à ce qu'on était. Voilà. Parce qu'autant un quartier d'accueil, oui, on l'est, on l'a toujours été, autant un accueil où les gens ne vivent pas, nous, on a toujours été pauvres. Enfin, on a toujours été pauvres mais heureux. Je veux dire que on a toujours partagé, on a toujours été heureux de vivre. C'est ça, c'est la joie de vivre qu'il y a dans ce quartier. Et bon, les jeunes, il y a une municipalité qui vient d'arriver et qui est en train de vouloir changer ça. Et là, moi, c'est ça qui me gêne.
0: Donc c'est en danger.
2: C'est pas un danger.
0: En danger, cette mixité, ce mélange, ce côté diversité du quartier. Vous êtes en train de citer des nouveaux pouvoirs politiques qui pourraient le mettre en danger.
2: Alors, essaie de le transformer. Moi, je dirais le danger, peut-être pas, parce qu'on est quand même assez... On est têtu, hein, le quartier Saint-Michel. On est des gens, on ne va pas se laisser faire. Hein. On n'est pas de, comment dire, là, ils sont en train de vouloir gommer toute la culture qui est en place, tous les bars qui sont un peu cultureux, qui foutent un peu le bazar. Nous, on foutait le bazar à notre époque. Hein. Moi, je me rappelle faire des fêtes rue Camille Sauvageau, ça s'appelait San Francisco à l'époque. Et là, j'ai fait de fêtes, je veux dire, on n'était pas... Nous aussi, on était joyeux, quoi. Bon, voilà. Donc, c'est là où il peut y avoir un danger par rapport à la culture. Par rapport à la culture qu'on veut effacer. On veut effacer la culture qui, nous, on est des joyeux, on est des gens... Alors, si les gens ne veulent pas venir vivre dans ce quartier, qu'ils ne viennent pas, ça veut dire que ce n'est pas à nous de nous adapter. C'est à eux à s'adapter. Voilà, moi, c'est tout ce que je veux dire. J'ai travaillé dans la vie associative pendant 33 ans. Je viens de la vie associative. Et j'ai bataillé toute ma vie pour les jeunes, entre autres, et les enfants dans la vie associative. Et j'ai travaillé avec l'autre municipalité au niveau des seniors, l'habitat des seniors. Maintenant, non, je n'ai plus rien maintenant, mais ça ne m'empêche pas de dire ce que j'ai à dire.
0: Ouais. Que s'il y a des changements, des décisions qui sont prises, il va falloir être nombreux et attractifs.
2: Bien sûr. Mais je serai là, il n'y a pas de problème.
0: Voilà, cette dame qui a témoigné samedi matin. Alors Sylvie, on retrouve avec ce témoignage, c'est assez incroyable, tout ce que tu as développé dans ton intervention durant le débat qui a été proposé dans la salle du Café des Douves en fin d'après-midi samedi dernier. Alors à savoir, un quartier d'accueil, frondeur, festif, il y a tout.
1: Absolument. C'est un témoignage extraordinaire et très émouvant. Enfin, très réfléchi, qui analyse de façon approfondie l'histoire de ce quartier, en tous les cas, le temps où elle a vécu dans ce quartier. C'est un témoignage vraiment à conserver.
0: On le conservera. Alors Sylvie, avec ton petit camarade Esteban, bonjour Esteban si tu nous écoutes, vous avez proposé samedi après-midi également, c'est une journée bien dense, hein, une déambulation dans les rues du quartier, tu peux nous raconter ?
1: Oui, alors c'est un petit peu, essayer de faire ça rapidement, en fait on a proposé une balade sur les traces du vivant d'hier, qui ont souvent dans ce quartier un écho de nos jours. C'est ce que nous avons appelé « revisiter l'esprit des lieux ». Alors, à travers les noms de rue, à travers, évoquant très souvent les activités du quartier, l'hébergement des indigents, des malades, dans un quartier populaire, les différentes bâtisses hétéroclites qui témoignent d'une diversité aussi, d'une cohabitation de populations différentes. Et puis, grâce aux recherches aux archives, nous avons essayé de traquer dans les lieux où nous passions les différents événements et notamment les révoltes des habitants des classes populaires de ce quartier. Révoltes pour presque toujours les mêmes raisons, c'est-à-dire les taxes royales, et qui se déroulaient toujours un peu de la même façon, les lieux de rassemblement autour de l'église, les barricades dans ce quartier, et puis aussi... ensuite, on a essayé aussi d'évoquer aussi, comme elle en parlait, cette dame, des lieux festifs et des moments festifs dans ce quartier. Voilà, ça c'est un peu du point de vue de l'histoire rapide au travers de ce quartier que l'on a essayé d'évoquer, et en écho avec justement encore aujourd'hui des associations nombreuses présentes dans ce quartier, la cabane à gratter, la halle des douves, Promo Femmes, qui font vraiment écho à ce quartier autrefois. Voilà. Après, la table ronde, je ne sais pas, on en parle.
0: Mais c'est Roxane plutôt qui va nous en parler.
1: Je préférerais hein? que...
0: Et alors, cette déambulation qui a été faite pour l'occasion, hein, vous allez la reproduire
1: Oui, on peut... Bon. Bah, c'est un petit peu en fonction de, d'événements. On s'inclut dans quelque chose, dans une réflexion sur le quartier, une réflexion globale. Voilà.
0: Mmh. Ok, Roxane et Delila... Alors, quelles ont été les autres propositions durant ces deux journées, samedi soir en particulier et dimanche également?
3: Peut-être pour dire... déjà, c'était une journée qui a du coup été organisée avec notamment aussi l'Institut du goût de Nouvelle-Aquitaine, qui a donc proposé pendant toute la journée divers ateliers, également une table ronde sur la question de l'alimentation, du patrimoine alimentaire... Une exposition également. Et après, avec, qui a été organisée aussi avec plein d'associations, ont proposé des choses comme de, l'association de Saint-Michel à Porte-Neuve, voilà. Comme l'association, le collectif COUM, qui a proposé un spectacle déambulatoire le dimanche, qui s'appelle Failles Fertiles. Et voilà, et donc également donc, ces deux tables rondes. Donc,
0: c'était samedi, donc
3: ça, c'était samedi, oui.
0: Une première à 17h, je crois, et l'autre à... Non, 16h30 et l'autre à 17h30, je crois.
3: C'était à peu près dans ces eaux-là.
1: Est-ce que je peux juste ajouter
0: une toute petite
1: chose? Je voudrais dire qu'au cours de cette table ronde, nous avons essayé d'aborder justement cet esprit frondeur à travers les insurrections dans le quartier, et plus particulièrement d'une, je tiens à en parler, celle de 1548 contre la gabelle, l'impôt sur le sel. Et à ce moment-là, Étienne de la Boétie a 19 ans et Montaigne 15 ans. Ils ont été marqués par cette révolte, qui s'est terminée par un lynchage du représentant du roi. Et alors, c'est Anne-Marie Cocula qui a écrit sur Étienne de la Boétie, qui raconte que, dans une conférence chez Mola, que Étienne de la Boétie a fait circuler un manuscrit sur qui s'appelle La servitude volontaire, et qui a été très entendu par les parlements, un peu le contre-pouvoir du pouvoir royal en France. Voilà. Et Montaigne, par la suite, écrira au roi Henri III, il a dressé une remontrance concernant surcharge que le peuple de Bordeaux a souffert et souffre journellement.
0: Roxane.
3: Je ne savais pas tout ça. Je trouve ça très intéressant. D'ailleurs, pour faire aussi, pour dire quelque chose sur, on va dire, l'organisation un peu large, l'idée de ces deux journées, c'était déjà de discuter ensemble de qu'est-ce qui faisait patrimoine. Ça a été quand même deux journées qui ont été quand même construites dans cette idée-là de pouvoir avoir plusieurs voix, de réfléchir. Déjà, on a réfléchi avec la commission mémoire vivante de qu'est-ce qui faisait pour nous patrimoine, qu'est-ce qui était en danger, etc. Et l'idée, je crois, c'était un peu de pouvoir faire ça un peu pendant ces deux jours, pouvoir avoir des moments participatifs où on peut discuter, on peut échanger, etc. Voilà, après, on a fait plein de choses, mais peut-être que c'est pas... Je sais pas si je détaille plus, mais...
0: Peut-être si on a le temps, parce que là, on va donner la parole maintenant à Delila, qui a fait aussi beaucoup de choses durant ce week-end. Delila.
4: Alors, je vais rebondir sur ce que dit Roxane, c'est effectivement la question de la participation citoyenne.
5: Alors, au sein de l'association aux couleurs du débat, nous sommes à Pessac, nous sommes adhérents de l'Arc des Douves et je suis dans la commission mémoire vivante. Et auprès de nos bénévoles en situation de handicap, on s'est questionné sur la notion de patrimoine, parce que on fait beaucoup d'actions sur l'inclusion, sur les droits humains, sur le sport, l'égalité de genre, etc. Mais on n'avait jamais questionné la culture en tant que telle. Autant on fait des mobilités Erasmus, donc on voyage, on fait du dialogue interculturel. Mais la culture telle qu'elle est traitée dans le cadre de ce week-end-là, on l'avait jamais fait, et ça a été l'occasion aussi pour les bénévoles de pouvoir réfléchir à qu'est-ce qu'on appelle la culture, qu'est-ce qu'on appelle un patrimoine, qu'est-ce qu'une culture immatérielle, et à partir de là, qu'est-ce qu'il y a de spécifique sur le territoire des Capus et de Saint-Mich, en sachant qu'ils ne sont pas de ce territoire. Donc ça les a invités aussi à faire des recherches, à se questionner comment rendre accessible un contenu pédagogique à vocation culturelle et patrimoniale, et ludique. Et donc c'était le défi qu'ils ont relevé, et je tiens vraiment, là je ne sais pas s'ils m'écoutent, mais à les remercier et à les féliciter, parce que le défi était relevé en une quinzaine de jours, donc on partait quand même de rien au départ, bon, pas grand chose. On s'appuyait évidemment sur les ressources, notamment le guide décolonial pour certains noms de rue, sur les entretiens que j'avais pu avoir avec Esteban et Sylvie au préalable, et la commission mémoire vivante. Tout ça s'alimentait le jeu. Donc c'est un jeu qui a été créé, c'est un jeu de dés où chaque phase du dé aborde un thème autour de la culture, un vrai ou faux, un QCM, ou écrire ou dessiner, ou se mettre en action, ou faire des propositions, ou apprendre quelque chose. Et donc, on a créé un petit livret-jeu. Donc, concrètement, ça s'est bien passé. C'est-à-dire qu'on a eu autant des enfants que des adultes. Même des experts ont eu quelques difficultés. Et je regarde Sylvie en même temps. Parce que, tant mieux, parce que certaines questions étaient un peu pièges, et c'était le but aussi. Donc, on est content d'avoir réussi à aborder tous les publics et à relever le défi autant de la vulgarisation pour quelqu'un qui passait, qui ne parle pas très bien le français, et qui a joué parce qu'on avait des visuels, des cartes à remettre dans l'ordre ou à placer sur une carte, et autant des réflexions sur qui a dit quoi ou qui est qui donc relève plus de l'analyse, un peu de l'expertise. Donc on a réussi à balayer tous les publics, on est bien ravis, à aborder différents thèmes de la question de la culture, autant la culture populaire sur le vocabulaire utilisé au quotidien, et la culture un peu plus plus patrimoniale, on va dire, un peu plus moins populaire. Allez, je veux pas qualifier la chose. Donc là-dessus, on est vraiment ravis, et l'outil a plu, donc ça nous a fait plaisir aussi de se rendre compte que ça a plu. Le livret a déjà été partagé. L'outil a vocation à être réutilisé dans le cadre de la commission mémoire vivante, pourquoi pas en interne pour l'améliorer. Enfin, donc voilà, défi relevé. On est vraiment ravis d'avoir eu cette occasion de pouvoir montrer aussi que on peut parler de la culture en jouant. Parce qu'effectivement, les balades, c'est magnifique. Ce qu'a fait Koum aussi. C'est une autre façon d'aborder la culture, peut-être de manière plus adaptée à nos publics aussi, si on veut faire de l'inclusion. Et on trouve que c'est complémentaire à ce qui est offert par la commission mémoire vivante à ce type d'événement.
0: Et Delila, tu étais dimanche, en début d'après-midi, à la rue Elie-Gentrac aussi.
5: Oui, c'est là où on a fait découvrir le jeu, donc on sollicitait les gens dans le quartier. Alors c'était intéressant parce qu'il y avait un événement porté par une association de la rue, des habitants de la rue, une sorte de marché aux puces, je sais pas l'intitulé exact de leur événement, mais je crois que c'est ça. Donc c'était intéressant de discuter aussi avec les habitants, de découvrir ce qu'ils vendaient, puis ce qu'ils font au niveau de l'alimentation. Et après, c'était de solliciter le public. Donc on était vraiment à l'angle entre le marché des Capus et l'entrée de la rue. Donc c'était intéressant parce qu'il y a évidemment beaucoup de mobilité, évidemment beaucoup de... entre ceux qui restent dans cet angle... je ne vais pas dire qu'ils tiennent les murs, mais qu'ils sont là, c'est l'expression. Et ceux qui passent, et donc c'était chouette, parce que vraiment interculturel, intergénérationnel, autant femmes, hommes, enfants, filles, garçons, enfin voilà, tout le monde a accepté de s'arrêter, de jouer. Et c'est un jeu qui est très court, puisqu'on lance, on répond à une question, ça peut durer 30 secondes, et on rejoue, ça peut durer 3 minutes, 5 minutes. Donc ça ne sollicite pas énormément de temps non plus. Et voilà, donc si on se prête au jeu, on a envie de rejouer. Donc beaucoup, en fait, ont voulu recommencer à lancer le dé sans qu'on les sollicite. Donc ça veut dire que ça a pris, et donc bravo à toute l'équipe, et merci aussi à notre présidente qui nous soutient dans l'ombre, mais elle nous soutient. Et donc voilà, on est ravis surtout que ça ait plu aussi à la Halle des Douves et aux membres qui étaient présents, qui se sont pris au jeu, et qui ont d'ailleurs, pour certains, sont restés un petit moment à la table, et tant mieux, ils ont voulu faire tous les défis qui étaient proposés. Donc il y en avait un paquet, puisque par phase, il y a 15 questions, donc 15 fois 5, puisque la sixième phase est au choix libre du joueur.
0: Ok, on va écouter un dernier témoignage, pour la route, celle d'un Bordelais franco-libanais, qui passait samedi matin à la place des Capucins et qui nous parle, lui, qui s'inquiète hein, de l'évolution standardisée que connaissent les centres-villes de nos métropoles.
6: Nicolas, qu'est-ce que vous faites ce matin à Saint-Michel ?
7: Bah, c'est ma routine du samedi matin, aller au marché. Le ventre de Bordeaux, c'est comme ça qu'on appelle le marché des Capucins. J'ai l'impression de vraiment vivre quand je suis au marché des Capucins. J'attends ce moment avec impatience toute la semaine. Et puis en plus, voilà, ça fait 4 ans que je vais au marché parce que je suis arrivé à Bordeaux il y a 6 ans, mais l'habitude d'aller au marché, ça date d'il y a 4 ans. C'est un peu des liens d'amitié avec les maraîchers, donc voilà, c'est agréable.
6: Vous savez dire pourquoi c'est agréable ? Plus en détail, pourquoi ce rendez-vous, vous l'attendez avec impatience toutes les semaines ?
7: Parce que c'est, comment dire, c'est peut-être une représentation de la gastronomie française, les fromages, pas que, il y a aussi des stands étrangers, grecs, libanais, c'est aussi le... Dans ce monde où on passe notre temps sur notre téléphone chez nous, sur les réseaux sociaux, ou faire des boulots devant un ordinateur, bah, des fois avoir un contact avec des gens, leur parler, sélectionner des produits, bah, rien que ça, ça remplit une journée en fait. Et ça remplit un week-end, surtout si on reste à Bordeaux.
6: Et vous considérez qu'il y a une identité autour de ce quartier, Saint-Michel et Capucin, alors celle qui est liée à l'alimentation, peut-être vous concernant, mais au-delà.
7: Ah mais carrément, pour moi, Bordeaux, j'habite rue Saint-Rémy, pour vous dire. Donc, on n'est pas vraiment sur le secteur Saint-Michel. Pour moi, Saint-Michel, c'est le cœur de Bordeaux. Et les Capucins, pareil, c'est ce quartier populaire, c'est là où il y a de la vie, c'est là où c'est personnel. Les autres quartiers de Bordeaux, par exemple, les Chartrons, pour moi, c'est impersonnel. Donc, c'est le cœur de Bordeaux et j'espère de tout cœur que, par exemple, la rue Camille Sauvageot ne deviendra pas la prochaine rue Notre-Dame au Chartrons. C'est un exemple. Non, c'est un endroit fabuleux et souvent les gens qui n'aiment pas Saint-Michel, je m'entends pas avec eux.
6: Et pourquoi ils n'aiment pas Saint-Michel d'après vous ?
7: Ils n'aiment pas Saint-Michel parce que, désolé d'être dans un stéréotype, hein, c'est des gens qui de familles bourgeoises, bordelaises, et c'est surtout des discours qui proviennent des jeunes, hein, ce qui est assez surprenant. Parce que c'est multiculturel, parce que c'est un peu plus populaire et tout de suite... ça les effraie, c'est trop populaire, c'est multiculturel et c'est le discours un peu d'extrême droite, vous voyez le discours.
6: Voilà. Je vois très bien. Et alors vous êtes sur une autre option, une autre prise de position, c'est-à-dire que ce côté, on va prononcer des gros mots, hein, diversité, mixité... cosmopolitisme, tout ça, c'est des choses qui sont au contraire à défendre.
7: Carrément, alors moi déjà je suis franco-libanais, donc j'ai une ouverture sur un autre pays. Mais je dirais aussi que ce qui est intéressant à Saint-Michel, sans être dans les grands sujets sociétaux, il suffit de se poser sur une terrasse et regarder les gens savent vivre ici. Je trouve qu'il y a... C'est intéressant à témoigner, chose qu'il n'y a pas dans les autres quartiers de Bordeaux. Je vous donne juste un exemple, il y a une rue que j'aime beaucoup à Bordeaux. C'est un peu surprenant. C'est le cours Victor Hugo, parce que c'est chaotique. Le cours Victor Hugo. Déjà, il y a la circulation, il y a des voitures, et il y a des bars. C'est assez hétérogène, la thématique des bars, des magasins, tout ça. Donc, ça, c'est surprenant. Il y a un magasin de piano, il y a un magasin de cacahuètes, tout ça. Et en fait, c'est assez chaotique parce qu'il y a aussi une boucherie halal avec des négociants de drogue, les policiers qui viennent. Mais c'est riche parce que c'est vraiment la séparation entre le Bordeaux plan-plan que c'est gentrifié et le Bordeaux populaire, mais qu'il faut préserver. Sinon, si Bordeaux devient comme un Chartrons géant, ça ne sera plus la même ville, ça sera soporifique. Et malheureusement, c'est un phénomène qu'on voit dans plein de villes dans le monde, même les villes les plus riches, les plus connues. Genre un exemple, Sydney en Australie, c'est dégradé, c'est en bourgeoisé en 25 ans. Voilà, tout mon discours, c'est pas du tout pour faire mon bobo, pas du tout, c'est... C'est juste quand on vit dans une métropole, il faut la mixité, il faut une offre multiculturel, sinon bah, on s'ennuie et sinon il bah, faut vivre en quartier résidentiel, quoi. On vit pas en ville.
0: Voilà, c'est fini pour les témoignages aujourd'hui. Il y en aura plein d'autres, on a beaucoup de réserves, hein, Roxane?
3: Ah bah oui, je pense là on doit être à une trentaine. Il y en a.
0: Tu voulais rajouter quelque chose, Delila?
5: Oui, ce que j'aimerais dire, c'est que cette expérience était vraiment réussie. Et je tiens à remercier la commission Mémoire Vivante d'avoir mis en place cet événement. En ce qui concerne nos jeunes, ça a tellement bien pris qu'ils ont envie de continuer le thème de la culture cette année et l'an prochain, et de réduire les autres thèmes qu'on traitait spécifiquement, plus le sport et autres. Et donc ça veut dire que c'est génial, c'est-à-dire qu'ils vont s'ouvrir à un nouvel environnement et on va aussi pouvoir apporter leur regard et leur pratique et la façon qu'ils ont de vouloir partager cette notion-là. Et enfin, j'aimerais juste dire à l'auditeur et l'auditrice, si vous voulez essayer le jeu, il est téléchargeable gratuitement en ligne à auxcouleursdudébat.eu. Débat, il n'y aura pas de T, et vous pouvez donc jouer directement à la maison, avec ou sans D, et répondre directement aux questions. Et encore merci.
1: Oui, je veux juste ajouter, justement, à propos de ces interviews qui ont eu lieu dans l'espace public, place des Capucins, place qui était, disons, signalée au regard par, grâce à l'élévation d'une réplique de la Porte des Capucins, que l'on appelait dans le quartier Porte Neuve, qui a d'ailleurs été dessiné par une jeune étudiante des Beaux-Arts et que nous remontons pour la troisième année après des réparations. Elle est là et elle ouvre sur un espace de rencontre.
0: Et Roxane, tu as 2 minutes pour nous parler du débat qui a eu lieu à 17h30 où il était question justement de ce patrimoine et matrimoine immatériel en péril.
3: Tout à fait. Et ben oui, après il y a énormément de choses à dire et de toute façon ça n'a, comme ça avait été dit au début, ça n'a pas volonté de clore le débat, de clore la discussion, au contraire de l'ouvrir, mais quand même il y a quelque chose entre ça et les capsules qui reviennent assez souvent, notamment le fait que quand même Saint-Michel, on y revient toujours avec les problèmes qu'on a pu entendre dans un des témoignages, de loyers qui augmentent et donc des personnes ne peuvent plus revenir. Mais en tout cas, même les personnes qui sont parties reviennent tout le temps. Il y a une attache quand même, c'est un quartier où toutes les personnes qui le vivent, d'une façon ou d'une autre, ont un attachement. Bien sûr, il y a les questions de gentrification, etc. Il y a aussi beaucoup la question de l'âme de Saint-Michel. Finalement, dans tous ces témoignages, toujours on parle de l'âme de Saint-Michel. Alors parfois c'est pour dire qu'elle ne peut pas mourir, parfois c'est pour dire qu'elle est morte, voilà. Mais il y a cette question de l'âme, il y a quelque chose d'assez poétique quand même dans toutes ces discussions, je trouve. Puis qu'est-ce que Saint-Michel? Où s'arrête la frontière? La frontière cour Victor Hugo, etc. Bon, c'est beaucoup de questions. En tout cas, moi, de ce que j'ai peut-être retenu de toutes ces discussions, c'est qu'il y a beaucoup d'inquiétudes sur la culture de Saint-Michel, comment on la vit, est-ce qu'on peut encore la vivre, jusqu'à quand, etc. Mais que, finalement, il y a beaucoup de résistance et que tout le monde n'est pas aussi convaincu que ça, que quelque chose est en danger et que quelque chose est en train de mourir. Il y a aussi beaucoup de personnes qui pensent que tout ça ne fait que se renouveler et que ça continue à être un quartier qui accueille beaucoup de nouvelles personnes, de nouvelles cultures, etc. Que c'est quelque chose qui ne peut pas s'arrêter comme ça.
0: Eh bien, merci beaucoup. Alors là, c'est Place des Capucins, samedi dernier. Écoutez ça.

0: Voilà, c'était la captation live de Tiaki Tekamara, un duo de musiciens-chanteurs tout à fait formidable, Ibrahima Diakité et Eric Camara, samedi dernier, place des Capucins. Et ils nous ont accordé une interview.
1: Je m'appelle Diakité Ibrahima.
2: Je m'appelle Eric Camara.
3: Alors vous, vous jouez sur la place des Capucins là ce matin. C'est quoi? C'est tous les samedis ou c'est un coup de bol de vous avoir ce matin?
1: Ben, il y a 5-6 ans, c'était tous les week-ends. Mais en ces moments, c'est un peu calmé. On était un peu arrêté. C'était un peu calmé le projet, en gros. Hein. Parce qu'on habite un peu loin. Moi, je travaille à Marmande, Eric, il est sur Bordeaux. Voilà. Ça complique un peu des fois de jouer dans la rue.
3: Ça fait combien de temps que vous jouez ensemble?
1: Je dirais facile depuis 2017. Voilà, 2017-2018.
3: Donc vous, c'est la kora, vous, c'est la viole de gamme, c'est ça?
2: Oui, c'est ça.
1: Mon instrument, c'est pas une kora, ça s'appelle Kamalen Goni. Le plus court, c'est Goni. C'est traditionnel malien, un peu plus ancien que la kora.
3: Et ça a quand même un peu à voir avec la kora.
1: Oui, c'est la même famille. Juste la kora, il a plus des cordes. Et musicalement, c'est plus balade mélodique. Et celle-là, c'est plus rythmique. L'ngoni, il est plus rythmique, plus percussion. Percussion mélodie.
3: Alors, viol de gambe, hein, c'est plus rare. Hein.
2: Viol de gambe, instrument ancien, instrument baroque. Voilà. Donc là... un petit peu sorti de son contexte, puisque là on fait pas de la musique baroque, on fait de la musique malienne. Mais ça s'y adapte très bien, ça se marie très bien avec le goni, et c'est un beau mariage.
1: Bah, moi je suis arrivé en France depuis 2018. J'ai joué dans la rue un peu partout, j'ai fait les terrasses aussi, entre la terrasse et les marchés. Et Eric il travaille dans le cinéma Éthiopie. Du coup, en faisant les terrasses, j'ai fait les terrasses des cinémas Éthiopia. Là-bas, on s'est rencontrés avec Eric.
3: Vous bossez toujours à Éthiopia?
2: Oui, toujours. Je bosse toujours à Éthiopia pour mon plus grand bonheur.
3: Vous faites quoi à Éthiopia?
2: Je fais un peu tout. Je fais de la projection, la caisse, distribution du programme. J'organise des soirées. Voilà, on fait un peu tout à Éthiopia. On est couteau suisse.
3: Et donc, comment s'appelle votre formation?
2: Alors, c'est nos deux noms collés, donc Diakité, Camara. J'ai la chance d'avoir un nom africain, donc je l'utilise pour ce projet.
3: Racontez un petit peu ce qu'est votre musique, ce que vous essayez peut-être de dire, de faire.
1: Alors, mon instrument, c'est traditionnel malien, mais on joue un peu, j'ai joué, les goni, j'ai joué ça un peu toute ma vie. Arrivé en Europe, j'ai essayé avec de travailler un peu avec les Espagnols, les Gitans, flamenco, les musiciens de jazz comme Eric qui vient du conservatoire de Bordeaux. J'ai travaillé beaucoup pour adapter à la musique un peu européenne, pas que les traditionnels. Du coup, on fait notre compo, c'est mes compos et Eric il m'aide aussi beaucoup dans les compositions.
3: Donc le CD là que vous vendez, ce sont des compositions à vous?
1: Oui, bien sûr. Il y a quelques morceaux trad, il y a quelques traditionnels, mais les plus par morceaux, c'est à notre compo.
3: C'est le seul CD, c'est le premier, le dernier, ou c'est depuis quand vous l'avez gravé?
2: On l'a fait en 2023.
3: Ok, d'accord.
2: Moi, à la base, je suis bassiste électrique, dans du rock and roll plutôt. Et après, j'ai fait de la contrebasse, donc je joue encore de la contrebasse. Et de la viole de gambe. Et puis aussi, je me suis mis il y a quelques années à un instrument iranien qui est un petit violon qui s'appelle le kamanché. Donc maintenant, je fais du kamanché. Là, je ne l'ai pas emmené, mais on a quelques morceaux avec Ibrahim où je joue du kamanché aussi.
3: Est-ce que vous avez une actualité, des dates, des choses, des concerts par exemple, qui sont des grandes dates pour vous?
2: Ouais, là, pour rester dans le quartier, on a une date qui est prévue au Théâtre, au bar Le Théâtre, là, qui a sur la place juste avant, la place Mocaillou. Et ça sera le 20 octobre, si je ne me trompe pas. Hein, c'est un dimanche soir vers les 19h. Et ensuite, on cherche un peu et... Là, on reprend avec Ibrahim, donc on va commencer à s'y mettre. Après, on a des dates sûrement au Pays Basque, parce qu'on a des connexions au Pays Basque. Et voilà, mais sur Bordeaux, pour l'instant, c'est assez calme. Donc, c'est pour ça qu'on refait la rue, pour se remettre un petit peu en selle, comme on dit.
1: Oui, c'est, on vient de recommencer, parce que des fois, pour les musiciens, c'est compliqué. Moi, j'étais un peu dans les problèmes de réglementation des papiers. C'est pour ça qu'on était arrêté il y a un an à peu près. Là, je viens d'avoir mes papiers français.
4: Alléluia.
1: Alléluia, content et la joie, quoi. Et on reprend la musique avec la force là, et on va casser partout un peu les baraques.
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6: Quand on fait une comparaison, en effet, entre, et ça permettra de préciser votre intervention, quand on fait une comparaison entre les reconnaissances par les anciennes puissances coloniales ou d'autres États qui ne sont pas forcément perçus comme des puissances coloniales, mais qui ont connu des processus coloniaux, on s'aperçoit que la France, la très glorieuse France républicaine, n'est pas la locomotive qui tire l'humanité vers un avenir radieux, selon les beautés du roman national-républicain, mais elle n'est même pas dans le wagon de queue. Quelques exemples. Grande-Bretagne, guerre des Mao-Mao, nous sommes entre 1952-1954 au Kenya, soulèvement des Mao-Mao, entre de plusieurs dizaines de milliers de morts, des camps de concentration, torture, exécution sommaire, disparition forcée. Les descendants vont porter l'affaire devant les tribunaux britanniques, ils vont obtenir une décision de justice qui leur est favorable, ils vont obtenir des réparations financières, le gouvernement britannique conservateur va ériger à Nairobi une stèle à la mémoire des victimes sur les deniers de sa gracieuse majesté. Allemagne, 2004, centième anniversaire du premier génocide qui a eu lieu en Afrique dans les territoires du sud-ouest africain actuel Namibie, capitale Windhoek. Un représentant de l'Allemagne se rend à Windhoek et reconnaît ce qui a été perpétré un siècle auparavant. Il y a des réparations financières qui prennent la forme d'aide au développement, etc., accordées aux autorités namibiennes. États-Unis. Aux États-Unis, qui n'est évidemment pas une puissance coloniale au sens européen du terme, mais qui ont colonisé leur propre territoire, qui ont massacré, spolié les populations dites autochtones, aux États-Unis, toute entreprise, états-unienne ou étrangère, qui entend participer à un appel d'offres, doit faire la démonstration qu'elle n'a pas bénéficié, entre autres, de l'esclavage. Si tel est le cas, ça dépend des États, parce que c'est une législation fédérale, des États fédérés, si tel est le cas, elle doit engager un processus de réparation financière, en finançant des recherches. Ça concerne un tout petit établissement états-unien, Bank of America. Ça concerne une toute petite université américaine, totalement marginale et totalement inconnue, Harvard, qui a découvert, puisque c'est la tradition, qu'un de ses anciens étudiants qui a prospéré, dans tous les sens du terme, et qui visiblement avait un nombre considérable d'esclaves, a donné beaucoup d'argent à Harvard. Harvard s'est engagé à des programmes de réparation financière et à financer des recherches. Je pourrais citer l'exemple de la Nouvelle-Zélande, l'exemple de l'Australie et l'exemple très récent du Canada. Nous sommes en 1990 et ma langue n'a pas fourché. C'est bien 1990. Les autorités canadiennes retirent des enfants à des familles autochtones et les placent dans des institutions canadiennes. Ces familles portent plainte, elles obtiennent gain de cause devant les autorités fédérales et les autorités fédérales vont effectivement accorder des réparations à hauteur de plusieurs millions de dollars canadiens. Il y a un décalage très fort entre ce qui se passe au niveau local et ce qui se passe au niveau national en France. 8 mai 1945, pas la moindre reconnaissance. Massacre du 17 octobre 1961 qui va être commémoré dans 3 semaines, pas vraiment de reconnaissance. C'est même plus grave que ça. Non seulement il n'y a pas de reconnaissance, mais la conséquence de ce que je disais tout à l'heure, c'est que par exemple, dans la ville de Toul, a été érigée à Toul la statue du général Bijard en 2000.
0: Voilà, c'était un écho du festival Justice et Droits Humains à l'Utopia, festival qui a démarré avant-hier avec la diffusion du film Indigène et un débat, colonisation, décolonisation, quelle fraternité, point d'interrogation, en présence, vous l'avez reconnu, de l'historien Olivier Lecor-Grandmaison. Le festival se poursuit jusqu'à vendredi et l'entièreté du débat est disponible sur la page de l'émission. Alors, on termine cette émission avec une annonce très importante, vraiment très importante. Je ne sais pas ce que vous faites vendredi, mardi en fin d'après-midi, mais changez d'avis. Et venez, s'il vous plaît, à la soirée Martial Panucci et Dias Poétique. L'ingérence dans nos corps, nos esprits, nos terres, nos textes, nos pays. C'est une soirée proposée par Survie Gironde, Rosette et au cœur de l'Empire. C'est donc vendredi prochain, 25 septembre 2026, au Zigzag, 73 Cours de l'Argonne, à Bordeaux, à partir de 17h. De 17h à 19h30, il y aura un atelier de réflexion et d'écriture sur l'ingérence. À 20h, c'est la restitution des ateliers et une soirée slam fabuleuse avec les participants de l'atelier, mais et les artistes du cœur de l'Empire, Rosette, qui était venue au Printemps des Coloniales en mars, et Martial Panucci. Voilà. Martial Panucci, c'est un artiste, rappeur, activiste et poète urbain d'origine congolaise. Il est membre fondateur du mouvement Ras-le-Bol et vit en exil au Burkina Faso. Il est en tournée européenne et soutient les prisonniers politiques du Congo. L'entrée est de 5 à 10 euros selon les moyens de chacun. Envoyez un mail à survie33@ik.me pour vous inscrire. Voilà, c'est terminé pour aujourd'hui. Merci beaucoup à nos invités qui sont encore là et à la semaine prochaine.

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FM, on est le 9 septembre 2026 et c'est la rentrée pour Plateforme avec un nouveau trio de guest stars de la radio qui s'appelle PAF, trio d'Argentine vivant à Bordeaux, Pini, Alexa et Flore. Et en fait, elles vont proposer une série de 4 émissions. Hello, hello! On est en studio et on va bientôt lancer le 3e épisode de PAF, qui sont un trio d'Argentine qui ont déjà fait une première émission. Et voilà, on les accueille maintenant en live parce que la première émission était en podcast. Voilà, on est live, je suis pas du tout prête, j'ai pas d'adaptateur et il faut qu'on lance la radio boss, mais malheureusement c'est la musique. Ok, super, on revient dans une minute, merci beaucoup.